0: Ah, mon petit François, assieds-toi.
1: Vous voulez me parler?
2: Bon, bah alors allez-y, commandez.
1: Non, merci, j'ai déjà déjeuné.
0: T'as trouvé une cantine moins chère qu'ici?
1: J'en ai marre de manger à l'œil.
0: Ah, oh. Moi aussi, à ton âge, j'ai eu une crise mystique. Un passage à vide.
1: René, je suis encore jeune, la magouille, je peux plus. Je veux faire honnêtement un métier honnête.
0: Tu veux quitter la police?
1: Non. Et si j'ai des enfants, je veux qu'ils puissent être fiers de leur père.
0: C'est marrant, j'ai plus faim.

0: milkshake.
1: À mon tour. Pancake, milkshake, milkshake. Ah, je comprends maintenant pourquoi tout le monde adore ce jeu-là. Ça détend. Milkshake.
0: Regarde ce que j'ai trouvé. Encore plus de pancakes.
1: J'accélère le mouvement. Pancake, pancake, pancake, pancake, pancake, pancake, pancake. Mange, mange mon lapin. Allez, allez, allez.
0: Ralph, tu voudrais pas en donner un peu au petit chat aussi?
1: Non, le petit chat, il mange les milkshakes. Le lapin, lui, il mange les pancakes.

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0: J'ai une question.
1: Bah tiens.
0: Comment on choisit si on est droite ou de gauche?
1: Ça dépend de ta sensibilité.
0: J'ai une question.
1: Bah tiens.
0: C'est quoi ma sensibilité?
1: Ta sensibilité, c'est les choses qui te font de l'effet. Les choses qui te plaisent, qui te font rigoler ou qui te font pleurer. C'est ça, ta sensibilité.
0: Moi, ce qui me fait de l'effet, c'est les trucs phosphorescents. C'est le moment où ça s'éteint dans la salle, avant un spectacle ou avant un film. C'est les guirlandes, les feux d'artifice, le trajet du métro en plein air quand la nuit tombe.
1: J'ai une question.
0: Bah tiens.
1: Ta sensibilité, c'est plutôt la nuit que le jour?
0: Oui, c'est plutôt la nuit, ma sensibilité.
1: Ta sensibilité, c'est plutôt de penser beaucoup aux choses avant qu'elles aient eu lieu? Ta sensibilité, c'est plutôt d'aimer le moment où on prépare une fête? Où on accroche des guirlandes, où on gonfle des ballons? Encore plus que le vrai moment de la fête?
0: C'est ça, oui.
1: Ben, c'est une sensibilité de gauche.
0: C'est quand on gonfle des ballons, la sensibilité de gauche?
1: Non, non, non, c'est quand on a une attirance pour les choses mélancoliques. Qu'on aime bien avant les choses, après les choses, mais un petit peu moins pendant les choses.
0: C'est bien ce que je disais, c'est quand on gonfle des ballons alors.
1: C'est ça, c'est quand on gonfle des ballons avant la fête et puis après quand tout le monde est parti, quand on ramasse les serpentins, quand quelqu'un dit c'était bien, tout le monde avait l'air content. Tiens, il y a quelqu'un qui a oublié son écharpe sur le canapé, ça doit être Simon. La sensibilité, c'est quand on a une petite idée de qui a pu oublier son écharpe sur le canapé.

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Dès les premières mesures de l'orchestre, la salle retient son souffle. Une musique rythmée et entêtante emplit progressivement le théâtre. « J'ai l'impression de voyager à bord d'un train !» murmure Léo à l'oreille de Bella. Il s'enfonce dans son siège et ferme les yeux pour se laisser conduire dans un décor imaginaire.

0: Ouvrez vos livres, page 394.
1: Les loups-garous? Monsieur, on vient de commencer les strangulots et les pitiponques. On ne devrait pas étudier les bêtes nocturnes maintenant.
0: Silence. Bien. Qui peut me dire quelle est la différence entre un animagus et un loup-garou? Personne. Comme c'est décevant.
1: S'il vous plaît, monsieur. Un animagus est un sorcier qui choisit de se changer en animal. Un loup-garou n'a pas le choix. À chaque pleine lune, quand il se transforme, il ne se souvient plus qui il est. Il tuerait son meilleur ami s'il le croisait. De plus, le loup-garou ne réagit qu'à l'appel de ses semblables.

0: Ah bah pourquoi tu
1: oui,
0: dis...
1: bon, ok, là je dis Doom, d'accord.
2: Ouais, c'est pas mal, c'est peut-être dommage que ce soit toi qui chante celle-là, mais je sais pas, mais...
3: Ouf, ouais, enfin j'aimais bien ma voix,
2: juste
3: mais enfin...
2: Oui, non, mais c'est juste une question de commercialisation.
4: Sinon, moi j'ai une idée, en fait, j'ai écrit une... J'ai
2: ouais,
4: écrit
2: non, ça m'intéresse pas.
3: Et qu'est-ce que... Quoi, Firmin, qu'est-ce que... Déjà, tu nous interromps, là, on est en train de...
2: On travaille, là, c'est...
3: Qu'est-ce qu'il y a?
4: Ben, je sais pas, vous recherchez des chansons, enfin des singles,
3: mais oui, quel rapport avec toi?
4: En fait, j'ai écrit, j'ai enregistré une chanson, je peux vous la faire écouter si...
2: Oui.
3: Ouais, mais là, moi, je veux dire qu'il est 15h30
2: ouais,
3: et moi,
2: voilà,
3: je
2: c'est bientôt la fin de la journée, là.
3: Ça va être limite, quoi. Ouais,
2: bon,
3: bah,
2: pour faire plaisir à tonton, alors, hein, mais... Justement, j'ai...

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1: Six heures.

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0: Je vous écris une petite bafouille pour pas que vous vous fassiez le mouron.
1: Le secret qui fait lever le jour. Tous les habitants d'un petit village cherchaient dans la nuit le secret qui fait lever le jour. La nuit avait mis tout le village comme dans un grand sac noir. Le père Touron, Huguette et Baptiste, l'épicière et le cordonnier, le facteur et la marchande de journaux, tous, ils étaient en train de chercher. Ils cherchaient le secret qui fait lever le jour. Ils cherchaient dehors. Ils cherchaient dedans. Toute la nuit, ils ont cherché. Mais ils n'ont rien trouvé.
2: Au petit matin, des guerriers sont arrivés. Ils portaient l'armure des chevaliers. Leurs chevaux étaient noirs. « Bonjour, » dit le père Touron. « Bonjour, » disent les guerriers. Le chef s'avance pour parler. « Nous vous apportons la force, la puissance et la gloire. Vous serez les plus forts. » Tout le monde aura peur de vous. Vous commanderez à la mort et vous serez les maîtres du monde. Tous les gens du village se regardent avec les yeux brillants. Le père Touron demande « Dites-moi, dites-moi, comment s'appelle votre secret ?»« Il s'appelle la guerre, » dit le chef des guerriers. Alors, les gens du village ont regardé derrière les guerriers. Derrière eux, il y avait trop de blessés. Trop d'affamés et de prisonniers. Les gens du village disent « Non, messieurs les guerriers, allez votre chemin. »
1: Plus tard, à la fin de la matinée, le clocher a sonné midi, mais il faisait encore plus nuit. Alors sont arrivés tous les marchands habillés de velours et de fourrure. Les marchands disent « Nous vous apportons la richesse, vous ferez de grandes fêtes, vous serez tous riches. » Huguette demande « Dites-moi, dites-moi, comment s'appelle votre secret ?»« Il s'appelle l'argent, » dit le patron des marchands. Alors les gens du village ont regardé derrière les marchands. Derrière les marchands, il y avait trop de pauvres, trop de chômeurs et de traits de misère. Les gens du village disent « Non, non, messieurs les marchands, passez votre chemin. »
2: Le soir, la neige s'est mise à tomber. La nuit était plus noire encore. Une carriole est arrivée dans le village. Un homme la conduisait et tout contre lui, une dame était endormie sous son manteau. C'est Baptiste qui les a vus le premier. « Bonjour, messieurs, dames. » La carriole s'est arrêtée, la dame s'est réveillée. La dame dit « Bonjour, Baptiste. » L'homme à la carriole dit « Nous arrivons d'ailleurs. » Nous n'apportons ni la richesse, ni la puissance, ni l'argent, ni la gloire. Baptiste demande « Dites-moi, dites-moi, comment s'appelle votre secret ?»«
1: C'est un secret très fragile. C'est mon petit enfant. Elle montre un nouveau-né qui dort tout contre elle. »
2: Et l'homme dit aussi en le montrant « Voulez-vous nous prendre chez vous ?» Alors les gens du village ont regardé derrière eux. Derrière eux, il y avait tous ceux qui ont trouvé un abri. Tous ceux qui ont trouvé des amis, tous ceux qui ne sont plus tristes ni seuls. Et voilà que tous les gens du village se demandent ce qui leur arrive. C'est comme s'ils avaient des yeux pour voir dans la nuit. Tout le monde crie en même temps « Le voilà, le secret que nous cherchions. Venez chez nous, entrez chez nous, restez avec nous. » Et dans le village, il faisait grand jour. »

0: c'est pas assez. 1,38.
1: Eh bien, allons-y, Obélix.
2: Qu'est-ce que c'est?
3: Nous devons obtenir le laissez-passer A38.
2: Immatriculer une galère? Non, vous a mal dirigé. Vous devez vous adresser à la capitainerie au port.
3: Hein? Non, nous ne voulons pas immatriculer une galère. Nous voulons le laissez-passer A38.
2: Le port, vous le trouverez au bas de la ville. C'est au bord de la mer, vous pouvez pas vous tromper.
3: Mais nous ne voulons pas le port. Nous voulons le laissez-passer A38.
2: Hein?
3: Le laissez-passer A38.
2: Ah, ne criez pas, hein? Ah, voilà des manières. Où croyez-vous par Jupiter? Adressez-vous au guichet, hein? Couloir de gauche, dernière porte à droite. Non, mais

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Quand on est rectangle avec des angles à 90 degrés, on ressemble plus à un paillasson qu'à une truite ou un espèce.

0: Ah non, ça, je suis désolé, ça n'existe pas cette note. On vient un peu là. Monsieur Pépino, donnez-moi la partition. Merci beaucoup. Ouvre tes mains. Bien présenté comme ça. Voilà, je te nomme pupitre. Monsieur Pépino, baguette.
1: Merci beaucoup.
0: Attention, faut pour moi. 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
2: Do, ré, mi, fa, sol, fa, mi, ré, do.
0: Encore une fois.
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0: Et voilà. Da.

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Non, ma boulon. Il est déjà 9h.

0: fait remarquer
1: le
0: tic-tac-tac-tic-tac-tic du gendarme. C'est d'avoir avant tout les yeux en face des troupes. Contravention, allez, allez, pas de discussion. Allez, allez, exécution, allez, allez. 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

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Tu pêches tout ce que tu trouves, t'attrapes tout ce que tu peux, et puis c'est le retour, la journée est finie, tu rapportes tes trésors, même

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Non, mais je dis ça parce que je sais de quoi je parle, parce qu'à une époque, je travaillais aussi. Comme vous, j'avais un vrai travail, quoi. Je veux dire, dans un bureau, pareil, avec tout ce qu'il faut, un ordinateur, un pot à crayon, un presse-papier, wouh! Un collègue avec des pellicules sur sa veste. C'est sympa? Non, c'était bien, en plus, moi je me suis bien mariée. Il y avait juste un truc que je n'aimais pas, enfin qui était terrible pour moi, c'était les horaires, en fait. Enfin, les horaires matinaux, hein. Ouais, non, parce que sinon, tout ce qui était horaire de fin de journée, par exemple, ça, j'étais très ponctuel, j'avais pas de problème avec ça.

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Indépendant, besoin de personne. À défaut, personne à l'interphone. Forcément, quand tu n'entretiens rien, tu ne possèdes rien. Surtout pas la pensée qui t'amène à aimer un autre que toi. 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Ouvre tes chakras, étonne-les, montre-leur que tu es sensible, que les crosses t'atteignent, que l'amour t'apaise et que les larmes te montent quand ils t'ont touché. Tu ne montres rien car on t'a appris à vider tes pensées, à retenir ton âme quand elle tente de s'exprimer, à enfermer ton cœur quand il demande à se barrer, se diriger vers une autre personne car il est assez fort pour garder au chaud ton corps, ressentir avec les pores de ta peau la peau d'une autre qui te dévore seulement tes cauchemars, que tu entretiens en restant seul maître de ton vaisseau, 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

0: je dis.
1: Non, écoutez comme je vous entends tout ce que je dis.
2: Oh, tais-toi, Stag.
0: D'énormes nuages noirs, des cumulonimbus approchent. Si nous les traversons, la tempête sera terrible. Je suis donc venu vous dire de rester à l'abri pendant que je manœuvre avec le capitaine. Il se fait vieux. Je suis indispensable là-haut.
3: Génial, je viens avec vous.
0: Zélie, tu attaches ta ceinture et tu restes là.
3: Mais nous évitons à chaque fois les tempêtes, il ne va rien se passer. Laisse-moi monter.
0: Tu restes là. Barbe a raison, très cher. La place d'une belle demoiselle comme vous n'est pas sur le pont. Je viendrai vous prévenir personnellement quand tout danger sera écarté. Et toi, pendant ce temps-là, stupide volatile, au lieu de m'imiter, redonne donc les consignes de sécurité.

0: Bon, assez parlé de moi. Je ne suis pas venu vous expliquer en quoi je suis un lieutenant exceptionnel. Tout le monde le sait, visiblement. Mon Dieu, mais quelle chaleur dans cette cabine!
1: Mon Dieu, mais quelle chaleur dans cette cabine!
0: Il va répéter comme ça tout le temps, tout ce

0: Désolée. J'ai toujours voulu avoir un animal.
1: Ça, c'en est pas un. C'est un monstre et il est hors de question de l'adopter.
0: Mais je lui ai déjà donné un nom.
1: Laisse-moi deviner.
2: Bleu.
1: Bah, t'as appelé l'autre rouge. Tu appelles celui-ci bleu. Si on reste encore un peu, on aura toute une ménagerie arc-en-ciel de bestioles prêtes à nous croquer.
0: Il est si mignon. Regarde sa petite tête.
1: Eh ben dis donc, je vois qu'on n'a pas la même notion du mignon.
3: C'en est fini, tu joues sur le feu. 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

Je suis Adam, prince d'Eternia, défenseur du secret du château des ombres. Lui, c'est Kringer, mon tigre domestique. Mon secret, c'est de posséder une force fabuleuse depuis le jour où j'ai levé mon glaive magique en criant « Par le pouvoir du crâne ancestral !» Je détiens la force toute puissante. Kringer se transforme alors en tigre de combat. Et moi, je deviens Musclor, l'homme le plus fort qui ait existé jusqu'ici. Les seuls à connaître mon secret sont la sorcière, le maître d'armes et Orko. Ils m'aident tous les trois à défendre le château des ombres contre les forces du mal.

que dans nos campagnes, la nuit de Noël, celle où naquit dans la paille un enfant du ciel. On dit que dans la nuit fraîche où l'étoile luit, les animaux à la crèche viennent à minuit. À minuit, laissant leurs chaînes, vaches et chevaux, chèvres, moutons tout en laine, avec leurs agneaux, dévotement s'acheminent à travers les champs. Marche, galope, trottine auprès de l'enfant. Mais, dans beaucoup de villages, les temps ont changé. Plus de chevaux, plus de vaches. Les ont remplacés des tracteurs, des moissonneuses qui s'en vont aux champs, grosses bêtes laborieuses. Les champs sont si grands. Or, dans un de ces villages, en cette nuit-là, dans les maisons, les garages, tout ne dormait pas. Se retournant dans leurs chambres, les cultivateurs eurent l'impression d'entendre un bruit de moteur. Entrebâillant leurs fenêtres, ils ne virent rien, sauf peut-être, oui peut-être, là, sur le chemin, comme une ombre se déplace un gros animal. Voyons donc ce qui se passe, ce n'est pas normal. Sur la route se dépêchent tous les villageois. Ils arrivent à la crèche, baraque de bois. Ils arrivent et s'affolent, regardent dedans. Les machines agricoles réchauffaient l'enfant. Les moissonneuses batteuses et tous les tracteurs, les herses, les ensileuses ronronnaient en chœur. On dit que dans le village, cette Noël-là fut si belle, fut si sage que jamais on l'a.

Marie de Bavière était une petite princesse aux cheveux blonds et aux yeux bleus. Toujours vêtue de soie ou de velours, toujours parfumée, toujours couverte de colliers, de perles, d'or ou de pierres précieuses, on aurait pu la croire heureuse, comblée par cette vie facile et agréable. Mais non, Julie avait un gros problème, un énorme souci. Julie s'ennuyait. Julie tournait en rond dans les jardins et les grandes salles du palais. Nul enfant avec qui jouer, nul camarade avec qui rire, courir, sauter à la corde. Elle finissait par en avoir les joues pâles et les yeux cernés. Pourtant, ce ne sont pas les jouets qui lui manquaient. Hier encore, pour Noël, ses parents, le roi et la reine, lui avaient offert 12 poupées, 6 ballons, 9 dinettes, 11 livres d'images et même un poney blanc. Oui, un poney vivant pour se promener dans le parc. Le matin de Noël, depuis le balcon de sa chambre, Julie contemplait avec tristesse la ville qui s'étendait à ses pieds. Dans les rues, il y avait de rares passants. En cette période de Noël, les gens restaient au chaud chez eux et fêtaient la naissance du Christ en famille. Pourtant, sur la place, il y avait un peu plus d'animation. Une dizaine d'enfants étaient réunis en cercle et ils tendaient la main aux gens de passage. « À votre bon cœur, messieurs, dames, nous sommes orphelins. Soyez généreux, à votre bon cœur !» Des petits mendiants. Julie écarquilla ses grands yeux. Comme ils avaient l'air malheureux. Pourquoi tant de misère alors qu'elle, elle avait tout, confort, richesse, amour de ses parents? La générosité et la bonté qui sommeillaient au fond du cœur de Julie se réveillèrent d'un coup. « Ohé, ohé, vous là-bas, venez, venez me rejoindre à l'entrée du palais !» En bas, les petits visages levèrent les yeux vers cette voix tombée du ciel. Puis, tout surpris de l'aubaine, les jeunes mendiants se dirigèrent à la queue-leu-leu vers les portes du château. Julie les attendait avec des bonbons, des gâteaux et tous ses nouveaux jouets. Enfin, elle allait pouvoir partager tout ça avec d'autres enfants. Tous et toutes firent bien vite connaissance. Les petits mendiants allaient de surprise en émerveillement. « Oh ! Ah !» Et Julie, tout sourire, allait de l'un à l'autre, offrant des éclairs et des choux à la crème. L'après-midi passa très vite. Et bientôt, il fallut penser à se quitter. Mais figurez-vous que le roi et la reine, devant le spectacle attendrissant de leur petite princesse tellement heureuse, décidèrent de garder à leur service tous les petits mendiants. Certains devinrent marmitons, d'autres pages, écuyers, brodeuses ou fleuristes pour les filles. Ainsi, Julie garda près d'elle tous ses nouveaux amis. Et 2 jours par semaine furent réservés aux jeux et promenades en commun.

0: Alors, mon idée, c'est de faire un repas de famille centré sur la Loire et ses affluents. Hein, on pourrait commencer par un foie de canard en gelée au coteau du Layon et pain de maïs. Alors, Nicolas, j'aimerais bien que vous me fassiez des essais de pain de maïs. Quelque chose qui tire sur le pain d'épices ou la galette, vous voyez. Mais en gardant le côté croustillant.
1: D'accord. Hein.
0: Ensuite, qu'est-ce que j'ai noté, là? Cassolette de petits gris à la nantaise. Bien. Suivi d'une chaudrée charentaise. Vous voyez ce que c'est?
2: Une chaudrée charentaise?
0: Oui, c'est une soupe de poisson et de blanc de sèche. Je la servirai en plat principal.

0: Terima kasih.
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2: « Regardez bien ma sœur, et ça c'est, dites-moi, n'y suis-je point encore ?»«
3: Bah non quoi !»«
2: M'y voici donc ?»«
3: Mais alors pas du tout quoi !»«
2: M'y voilà ?»«
3: Vous êtes complètement toc-toc quoi !»
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Bienvenue à la ferme des Mauges de Rousset. Nous sommes des résidents de foyers de vie et cette année, nous vous proposons de nous retrouver régulièrement sur l'antenne de Somme pour vous faire découvrir la ferme des Mauges, les lieux et les pleines natures où nous sommes, où nous habitons. Vous écoutez l'émission des Campagnes de la Ferme. Pour ce premier épisode, on voulait vous faire découvrir le soin que l'on propose aux animaux de la ferme. Préparez-vous les oreilles, c'est parti!

0: paix, ça.
1: On fait vos cottes, vos bottes.
2: On a différents animaux ici. Vous allez les découvrir.
3: Et un.
4: C'est quoi ton animal préféré, toi ?
0: Les chèvres.
4: Ah ouais ?
0: Oui. Manger. Brosser. Je balayer. Oui, et faire l'eau.
2: Les chèvres. Parce que les chèvres, au moins, on s'occupe d'elles. On les nourrit, on les... Oui, c'est les moins méchants que Carlos.
4: Bah, bienvenue à la ferme des mots.

0: Donc la ferme des Mauges, c'est un foyer de vie pour adultes en situation de handicap mental. Et c'est autour d'un projet qui est la ferme avec les animaux.
1: On est chef Henri. Il y a tous les chefs, les cinq. Là voilà. Il y a la vente et mon cœur sont là-bas. Ce sont deux personnes. On donne manger le foin. Le matin, après-midi, on change tout de dos. Pas les yéyés en sol. Après, on donne à ranouler le matin, à ranouler dehors, en dedans. Là, c'est la grange atelier de Mickaël.
0: Il y a deux maisons, résidences, on va dire. Il y a Oya, où il y a 18 résidents.
2: Les outils.
0: 17 permanents et un AT, un accueil temporaire.
2: Le marteau, les clés, les vis, le vis, la perceuse.
0: Donc il y a Oya et à côté il y a Baya où il y a 14 résidents permanents et une place en accueil temporaire. Nous avons aussi l'unité Cajou avec 6 résidents qui viennent à la journée et repartent en taxi le soir chez leurs parents. Pourquoi on vient chercher les outils ici ? Quand on fait les enclos par contre ?
1: Les enclos aussi, les cabanes de chien aussi.
0: S'il y a besoin de les réparer ?
3: Mickaël et ouais. Beaucoup de choses aussi qu'il fait. On l'aide. Le mercredi, on l'aide. Ils font le. Enfin, du rangement. Enfin, du rangement sur la ferme.
4: Ah oui, on bricole.
3: Oh, on taille.
1: On s'en va au cochon.
0: On a des activités le matin et l'après-midi, mais forcément, il y aura toujours une activité à la ferme le matin et une activité à la ferme l'après-midi parce qu'il faut aller soigner les animaux.
1: Ça s'appelle cochon, Bazette, Rose, Timon et Bouba.
5: Le cochon.
6: On donne de la farine pour les cochons. Ils sont nourris matin et soir. Et on change la litière, on leur donne de l'eau. Ça, c'est par rapport aux petits cochons pour pas qu'elles mangent dans la même gamelle. Alors on les sépare quand elles mangent.
0: Donc il y a le soin des animaux à la ferme et il y a la médiation animale qui est encore autre chose. Voilà, on va prendre soin des animaux et en prenant soin de nous, parce qu'on va écouter l'animal et s'écouter soi pendant l'atelier. C'est un moment apaisant pour les résidents.
6: Oui, elle a tendance à manger dans la même gamelle que l'autre. Donc on les sépare pour que chacune leur gamelle a à manger.
7: C'est beau les cochons. C'est beau, hein. Il est noir.
0: Ils sont noirs, ouais.
7: Oui, tu peux pas, lui. Timon, oui. Timon Bomba.
0: Alors moi c'est Aline, du coup je suis AMP, donc ce qui veut dire aide médico-psychologique. Donc nous on accompagne au quotidien des résidents dans les actes du quotidien et on est là pour qu'ils soient le plus autonomes possible dans leur quotidien.
8: Par-dessus le trou, passer par le trou. Les deux petits cochons. Oui, ça tire avec de la farine. Ouais, nous ont suivi.
4: Ah bah ils ont fait ça, oui. Ils étaient arrivés mais ils ont fait ça.
8: Ah bah oui, attends, ils l'ont fait.
4: Puis Laurent elle a prouvé le tour, mais.
8: En dessous la barrière là-bas. Sous la barrière ils étaient.
9: Sous le grillage.
8: Ouais, bah
9: ils en ont fait plusieurs.
8: Ouais bah par-dessus. Ah ouais. On peut essayer qu'une gratte. Puis Noisette a suivi aussi. Hein. Elle a suivi. Ah bah elle a suivi aussi.
0: Et puis pour qu'ils découvrent des activités, qu'ils participent. Aussi dans la vie du bourg, voilà, la vie de la cité.
10: Noisette, elle était en bas, c'est vieux, ça remonte. Hein.
0: Donc on essaye de monter des projets aussi pour qu'ils puissent découvrir tout ce qu'il y a autour d'eux et que les gens comprennent qui ils sont aussi.
10: Puis elle était en bas et puis pour la remonter, ben, il fallait l'emmener... la gamelle et puis la remonter là-haut. Puis c'était trop compliqué pour nous. Et puis bah, nous, bah, on faisait l'approche de Noisette. Mais elle nous chiquait. Ouais, elle nous chiquait, Noisette. Mais elle voulait manger à bout de doigt, bah, pas moi. Ah, certainement pas. Mais des fois, on nous dit « Recule, Noisette, recule. » Elle sait qu'on veut lui donner à manger. elle recule. Mais maintenant, on a une autre technique. Elle vient plus nous chiquer. On met sa farine dans son box pour pas qu'elle nous chique.

0: Merci de nous avoir écoutés. C'était les résidents de la ferme des Mauges de Rousset.
1: Merci d'avoir écouté cette radio. Merci.
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1: Merci à tous.
3: Ça, ça va faire partie du générique, je m'attends, tu le sais bien.
1: Merci.

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0: c'est la pâte à crêpes, ça.
1: Ça y est, la recette me revient. Voler des pommes, casser un œuf. Mettez au four thermostanoff. Et vous avez.
0: Ah mince, une tarte tatin.

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que ma grand-mère dormait. Et puis, c'était la fin des émissions. Les bons hommes volants signés Folon. Un bol de tilleul, allez, au lit, et puis plus rien, jusqu'au lendemain matin.

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0: Maman se lève tôt, même avant le soleil.
1: T'as la tête ailleurs?
2: Dans les nuages. Et toi?
1: Sur les épaules. Pour montrer à tous ces mecs de quoi on est capable. T'es prête?
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1: Voilà.

0: J'ai toujours pas compris ce que ça voulait dire, la bourre partie.
1: Écoute, la bourre partie, ça veut rien dire en français. Voilà, ça ne veut dire quelque chose qu'en Angleterre. C'est comme le colorant rose dans les gâteaux à la banane. Comme les blagues de Benny Hill quand il est déguisé en chinois. Ça ne veut dire quelque chose qu'en Angleterre. Si on devait le traduire en français, on dirait de gauche. Et encore, même pas. On dirait même pas ça. Et de toute façon...
0: De gauche ?
1: De gauche, oui.
0: Comme le poulet du dimanche ?
1: Comment ça, comme le poulet du dimanche ?
0: Papa, il dit ça des fois le dimanche. Il dit, oh là là, ce poulet, il est bon. On dirait qu'il est de gauche.
1: Oui, bon, ben, ça, c'est ce que je disais. Voilà, ça dépend des goûts. Je savais pas que ton père était... Je savais pas que vous mangez du poulet tous les dimanches.
0: Et de droite, ça existe pas ?
1: Ah si, si, si, ça existe.
0: Du poulet de droite ?
1: Comment ça, du poulet de droite ?
0: C'est comment, le poulet de droite ?
1: Tu veux savoir ?
0: Ben oui.
1: C'est un poulet qui a eu des valeurs toute sa vie. Des valeurs de droiture, des valeurs morales, des valeurs de travail. Un poulet qui a gravi les échelons de la société à la sueur de son front. Un poulet qui s'est lavé les dents chaque soir, vraiment, vraiment, pendant 3 minutes. Et pas 45 secondes. Un poulet qui a mangé 5 fruits et légumes par jour. Un poulet qui sait faire un massage cardiaque à une dame âgée qui tombe par terre dans la rue. Un poulet qui a le regard tourné vers l'avenir, qui a bien placé son argent, qui trouve que la Marseillaise est une jolie chanson. Un poulet qui se rase de près et dont la maman poulet trouve qu'il est très bien coiffé.
0: D'accord, d'accord. Donc de gauche, ça veut dire qu'il se lave les dents seulement pendant 45 secondes.
1: Ben voilà.
0: Dans la famille, on est tous de gauche alors.
1: Eh oui. Ah. Où?

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1: Aïe.
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0: Oh mon Dieu, ce que c'est bon de vivre. Essaie et détends-toi. Oui, rafraîchis-toi. Mets-toi à l'aise, viens sur mon ventre. Et laisse-moi te dire une chose, petit frère. Si tu travailles comme cette abeille, tu te rendras malade. Ne gâche pas ton temps pour l'impossible. Et si tu peux le trouver, alors tant mieux pour toi.
1: Et tu verras que tout est résolu lorsque l'on se passe des choses superflues. Alors tu ne t'en fais plus. Il en faut vraiment peu, très peu pour être heureux.

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0: Pour réinitialiser Buff l'éclair, insérer un trombone.
1: Alex, ton doigt. Ça y est, et ensuite
0: Voyons voir. Attention, n'enfoncez pas le bouton pendant plus de 5 secondes.
2: C'est pas ma faute, hein.
3: Bitácora espacial. Me he despertado del hipersueño en un planeta extraño.
0: ¿Qué que t'as encore fait?
2: J'ai fait ce que tu m'as dit de faire.
3: Estoy rodeado por criaturas extrañas y desconozco sus intenciones.
4: ¿Quién anda ahí? ¿Amigo o enemigo?
5: Amigos, on est tous amigos.

0: Alors lui, il va pas te faire le plan du mec avec les dents, le sourire, l'eau de toilette. Hein. Lui, c'est le chasseur chiantissime. Sachant chasser, alors sans charner. C'est le nouveau connard, tu vois. Et là, il va se lever, il va passer tout près de toi, en regardant tout, sauf toi. Ses journaux sous le bras, et là, stop. Il met une cigarette dans sa bouche, il se retourne, et il te demande une allumette.
1: Et si j'en ai pas au magasin?
0: Il t'a vu fumer tout à l'heure. Autrement, il te demanderait l'heure. Et là, il sort, le visage toujours buriné par le farniente.
2: Panique du monde.
1: Oui, oui, oui.
0: Et alors, il revient.
1: Pourquoi?
0: Parce qu'il a oublié ses clés de bagnole sur la
2: table. Allons, Fanny.

0: Et toi, t'attends quelqu'un?
1: J'attendais, oui.
0: Alors méfie-toi du casse-burette, là.
1: Le casse-burette?
0: Oui.
1: Où donc?
0: Sous la lampe. Alors regarde bien, il lit le Fine Angel Times. Mais en fait, il lit pas du tout, il t'observe dans les glaces. Il prépare le safari.

0: Lorsque j'étais amoureux, je n'arrêtais pas d'inventer des trucs, moi. Des trucs, toujours plus de trucs pour amuser ma fiancée. Je crois qu'elle en a eu marre de mes trucs, finalement. Un jour, figure-toi, j'ai découpé deux planches dans ses étagères et j'ai fixé des roulettes, récupérées sur un chariot d'hôpital, par là. Pour qu'on aille glisser, tous les deux, au clair de lune. Elle a jamais voulu monter dessus. Et j'ai dû réparer les étagères. C'est pas facile tous les jours, l'amour, mon jeune ami.
1: Alors venez avec moi en Andalousie, monsieur Méliès. Tout peut arriver là-bas, tout.
0: Acceptes-tu un prestidigitateur au bord de la dépression nerveuse comme compagnon dans ton pèlerinage amoureux?
1: J'adorerais voyager avec un magicien, même dépressif.
0: Je suis ton homme. Laisse-moi jeter quelques tours dans...

très bien. Allô? Allô, James, quelle nouvelle? Notre château est donc détruit. Expliquez-moi, car je chancelle. Comment cela s'est-il produit? Eh bien, voilà, madame.

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Quand je m'endors, à chaque fois la nuit, pour m'endormir, je pense à un rêve tout court où en fait je sors de ma maison, j'arrive sur un dragon et après le dragon il s'envole. J'arrive devant un parc et après je vais dans une grotte et après je sors de la grotte et il y a un métro, il y a un monstre qui me dit où aller, dans quel métro, et après je choisis mon rêve et après le métro il m'emmène au rêve.

fait. Ah, oh, et j'ai l'accord parfait. C'est un ordre de fête discret. Madame, regardez bien. La musique vient par ici. Oh, oh, oh, oh, oh, oh, oh. Et s'en va par là.

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chien qui promenait en laisse dans la rue des Abbesses un homme en costume gris. 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

Nazakeji et Agaba habitent le même petit hameau depuis de nombreuses années. Un verger de cerisiers et un petit torrent que l'on franchit par un gué de pierre plate séparent leurs deux maisonnettes. L'homme a le cœur bon. Celui de la femme est aigri. Est-ce le malheur qui l'avait rendu ainsi? On ne le sait pas. Avaient-ils vécu ensemble? On ne le sait pas non plus.

0: Je t'adopte. Tu t'appelleras Bidouri. Tu n'iras pas chez la voisine. Elle n'aime pas qu'on la dérange. Tu resteras tranquillement chez moi.
1: C'est ainsi que l'oiseau et le vieil homme devinrent inséparables. Une tendresse profonde les unit. Nasakeji reprit ses promenades en forêt, mais n'emmenait pas Bidori avec lui, de peur de le perdre. Il lui faisait 1000 recommandations avant de partir. Mais peut-on raisonner un oiseau ?
0: Non, je ne t'emmène pas avec moi. Je ne veux pas te perdre.

0: Veux-tu t'en aller, vilain oiseau? Ah oui, piou-piou, tu peux bien faire des piou-piou, sale bête. Tu ne chanteras pas plus longtemps, crois-moi. Je ne veux plus te voir dans les parages, oiseau de malheur, voleur de bouillie et de riz.
1: Bidori, je suis rentré, Bidori. Piou, piou, piou, piou, piou, piou, piou. Akaba, avez-vous vu mon oiseau, Bidori?
0: Votre piou-piou?
1: Oui, mon oiseau adoré.
0: Votre oiseau adoré a mangé toute ma bouillie de riz. Et je lui ai coupé la langue et je l'ai chassé d'ici. Voilà.
1: Grand-mère, pourquoi tant de méchanceté?
0: Il n'y a pas d'explication, grand-père. C'est comme ça que je traite les oiseaux voleurs et persifleurs.
1: Bidori! Bidori, je suis là.
2: Où es-tu? Où es-tu parti, Bidori? Piou, piou, piou, piou, piou! Je ne peux pas vivre sans toi.
1: Je cherche mon ami Bidori.

0: Oh, mon maître, quelle joie de te revoir.
1: Quoi? Oh, Midori, tu parles?
0: Oui, ma langue a repoussé, et voilà que je parle le langage des hommes.
1: Partout les kami du ciel et de la terre, quelle merveille!
0: Je ne sais pas quoi en penser. À force de t'entendre parler tout ce temps passé ensemble, j'ai dû apprendre ton langage malgré moi. C'est ma mère qui t'a conduit jusqu'à moi. Et pour l'instant, je reste dans cette grotte. Car même mes frères et mes sœurs ne savent pas trop que penser de ce nouveau don ou de cette nouvelle infirmité.
1: Tu ne viens pas avec moi?
0: Non, mon maître. Les hommes me tueront si je parle comme eux. Grand-père, vois ces deux coffrets, un grand et un petit. Prends-en un et ramène-le chez toi, en souvenir de moi.
1: Midori, je n'ai pas besoin de ce présent pour penser à toi.
0: Prends! Tu me feras plaisir.

0: Naïvement, lui explique où se trouve la nouvelle demeure de Bidori.
1: Méchante grand-mère, coupeuse de langue de moineau, pourquoi es-tu venue me voir ?
2: Ton maître m'envoie, gentil oiseau. Il regrette de ne pas avoir pris le grand coffre. Puis-je l'emporter ?
1: Cela m'étonne de sa part, mais bon, emporte-le.

0: Nasakeji, où as-tu trouvé ce coffret?
1: C'est Midori. Je l'ai retrouvé.
2: Et Nasakeji lui raconte toute son aventure avec force détails.

0: Nul ne sait ce qu'il est advenu d'elle. Pour autant, si par hasard vous rencontrez un charmant oiseau qui vous demande de choisir entre un petit coffret et un grand, ayez donc la sagesse de choisir le petit.
1: Des contes japonais issus des nocturnes du parc oriental de Maulévrier. Une production Théâtre de l'Équinoxe.

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1: Ça n'est pas du poison, ça. C'est de l'extrait de lama.
2: Je dirais pour ma défense que tes poisons se ressemblent tous. Tu devrais penser à refaire les étiquettes de tes fioles.

0: citoyens du monde, moi, Willy Wonka, ai décidé de permettre à 5 enfants de visiter ma chocolaterie cette année. En outre, l'un de ces enfants recevra un cadeau spécial qui dépassera tout ce que vous pourriez imaginer.
1: 5 tickets d'or ont été cachés dans le papier d'emballage ordinaire de 5 tablettes ordinaires de chocolat. Ces 5 tablettes Wonka peuvent être n'importe où, dans n'importe quelle boutique, de n'importe quelle rue, dans n'importe quelle ville, de n'importe quel pays du monde.

0: Il nous faut un peu de sucre, c'est d'accord, et de l'oxygène, bien entendu, et de l'eau, des acides aminés, oui, mais surtout des protéines. Les protéines, la moitié de notre consistance. Bon, comment de plus en plus de graisse ? Oh, c'est bizarre, ça. Ah, une pincée de sel. Bon, mais c'est tout. Il n'y a plus qu'à passer commande au chef gardien de la membrane, tout en lui recommandant de bien respecter...
1: Secteur 4000, à toutes les cellules du secteur 4000, programmez la fabrication de collagène expédié aussitôt prêt, terminé.
0: Oh. Dites donc, quartier général, ça ne peut pas attendre un peu cette commande. J'aimerais bien satisfaire d'abord mes propres besoins, et...
1: Ordre de l'organisme général, la peau vient d'être lésée, alors ne discutez pas. Vous savez que les commandes pour l'export sont prioritaires.
0: Bon, vous avez entendu, je suppose, on annule tout et on recommence. Salle des chromosomes, une commande de collagène très urgente. Envoyez les messagers ARN avec les plans de fabrication vers le centre de montage, compris ?

0: Qu'est-ce que tu voudras faire quand tu seras grand?
1: Faire du sport.
0: Mais c'est très fatigant ça, tu voudras faire quoi comme sport?
1: Je gagnerai la course.
0: La course de quoi?
1: La course du sport. L'année dernière, j'ai dépassé mon papa.
2: Waouh!

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0: Allô, allô, Martin, quelle nouvelle? Ma jument grise, morte aujourd'hui? Expliquez-moi, cocher fidèle, comment cela s'est-il produit?
1: Cela n'est rien, madame la marquise, cela n'est rien, tout va très bien. Pourtant il faut que l'on vous dise, on déplore un tout petit rien. Et la pairie dans l'incendie qui détruisit vos écuries. Mais à part ça, madame la marquise, tout va très bien, tout va très bien.
0: Allô, allô, Pascal, quelle nouvelle? Mes écuries ont donc brûlé

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j'étais un robot avec un seul pouvoir, ça serait de pouvoir prendre la forme des objets. Parce que si quelqu'un prend un objet et puis que c'est pas le bon, eh bien moi il me prendra et puis après il verra que ça sera un peu

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0: T'aimes mieux la chantilly ou les gaufrettes?
1: La chantilly.
0: Plus tard, tu veux bien qu'on fasse des enfants avec une sensibilité de gauche?
1: Et on mangera du poulet dimanche, mais du long poulet, hein?
0: Du très bon poulet.
2: Ha ha ha ha!

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